Bonsoir. Soyez bienvenus pour ça. Dans le morceau qui suit, on a besoin de vous. Donc, quand je dirai le mot de bien, c'est en position. Quand je dirai en position, vous allez vous mettre comme ça. Je n'ai pas encore dit en position. Attention. Donc, en position, vous levez les mains. Attends. Vous frappez les mains, vous sautez et vous criez. Attention. Tout le monde sans exception, en position. Vous frappez les mains, vous sautez. Et vous criez, c'est parti, balancez la zone.

0: Est-ce que ça va bien?
1: Eh, tu comprends? Tout à l'heure, je vais monter la scène, on va aller en bas. Bah, sérieux. Parlez loin. Il va te faire enjamber, hein? Tout à l'heure. Lucas Peteo? Mesdemoiselles, messieurs, pour vous, le boss, Jacob Desvarieux. Ah, ça va répondre.

Si qui ont moins de 20 ans. Il y en a, ouais. Bah, vous n'étiez pas encore né. Donc, c'était en 1984, comme ça. Oh, enfin, toi, tu étais né, mais tu suces encore ton pouce. Toi, tu étais né, mais tu étais encore au biberon. Alors, on va vous jouer un de ces anciens morceaux. On espère que vous connaissez. Ceux qui ne connaissent pas, vous regardez ceux qui connaissent et vous essayez de chanter avec nous, d'accord? D'accord? Voilà. Il faut chanter à cette force-là.

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0: Bon, c'est actuellement pour vous tenir la main pour applaudir. Parce que maintenant, je vous laisse accompagner de mademoiselle Justine Béwa. La voilà!
1: Bonsoir. Merci. Merci. Merci. Merci beaucoup. Maintenant, il y a un mec qui a dit toutes ces boucles-là qu'il a, merci pas moi. Parce que si moi l'argent, c'est parce que j'étais là et puis moi. Et ce soir, je vais commencer en douceur. Je vais chanter. Je me mettrai à la place d'une maman. J'ai l'habitude, hein? Coïncidence. À la place d'une maman qui parle à son enfant. Son enfant n'est pas tout à fait comme les autres, donc il grandira pas tout à fait comme les autres. Elle lui dit par contre que personne ne pourra le remplacer.

Merci. Merci. Et là, on va rester dans les chansons particulières. C'est un père qui parle à son enfant. Son enfant est dans la drogue et il lui dit : Je sais.

0: Est-ce que ça va bien? Non, sincèrement, vous êtes bien. Vous êtes bien. Est-ce que vous aimez les lumières? Maintenant, dis oui ou bien non, dis oui. Vous aimez les lumières? Le décor. On se croirait au pays, mais il ne manque que là. Plus fort alors. Il ne manque que là. C'est pas le moment. Hein. Bon, regardez ça. Je comprends. Dites-moi, bon. Venez. Et faites-le passer, s'il vous plaît. S'il vous plaît, monsieur. Oui, faites l'enjambé, s'il vous plaît. Ah non, attends. Ou pas vous échapper ou c'est pas en question, là. Voilà. Ah, hop. Non. Oui, bien belle la main. Venez. Tu es d'où? De la Martinique, de la Guyane, de la Guadeloupe?
1: Guadeloupe.
0: Bah. Et Martinique, ça peut battre la main aussi, hein? La Guyane aussi, hein? La Réunion. Asie Bibi! Merci. En haut. Allez-y, faites comme eux. Allez-y. Là. Vas-y, bibi. Bon, restez comme ça. Levez les mains. Tout le monde, en bas aussi, en bas. Trop bonne, c'est où? Pépé, vous savez ça? Pépé. Mais pas trop bonne. Allez, levez les... Répondez. Allez, vas-y. Vous déroulez.

0: Ton prénom c'est quoi?
1: Christian.
0: Christian, à partir de demain, si je veux, vous pouvez remplacer trop bonne blague là. Hein? Ouais, ok? Bah, y'a pas la main, s'il vous plaît. Boulou, c'est parti!

0: On y va, numéro.
1: Oh Merylo,
0: bon choisi.
1: Oh Merylo,
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Bonsoir, mon émission des autres bagailles, nous cadrer toutes ces concerts à Babou qui fait un pile bail nous noy, c'était Gilles Manger. 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

0: Merci. Vous êtes parés pour deuxième partie, hein? En forme, en forme, en forme, en forme.
1: C'est pour vous. La turbine qui a travaillé, regardez si vous avez dit, portez pas, mes amis. 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

Écoutez bien, s'il vous plaît, ceux qui sont là-haut, est-ce que vous êtes debout? Mettez-vous debout, mettez-vous debout. Allez-y, allez-y, faites-nous plaisir, allez-y. Non, non, non, c'est moi qui commande. Baissez les mains. Ah, you're bon, hein? Ils sont bons là-haut. Ne bougez pas, ne bougez pas. Personne ne bouge. Attention. Nous allons faire quelque chose qui ne s'est jamais fait au zénith. Nous allons mettre le zénith dans le même tempo. Ok? Ne bougez pas, pas bouger, ne bougez pas, ne bougez pas. Il n'y a pas de bonne façon. Ne bougez pas. Attention, vous levez une seule main. Ah, ça c'est beau. Caméra, il faut prendre tout le monde là. Hein. Attention, tout le monde dans le même tempo. Attention, chaud. Ah, première fois ça fait deux minutes. Ça belle. Regardez caméra. Allez voir tout le monde. Est-ce que ça va bien?

joli. Merci. Vous vous rendez compte? Nous faisons un bagage qui ne peut jamais faire aux élites. Et on le fait sans la musique. Sans la musique. Allez-y. Ça ne s'est jamais fait ici. Non, non, tempo, tempo. Tempo, tempo. Et 1, 2, 3, 4. Non, sans batterie, sans batterie, sans batterie, sans batterie, sans batterie. Yeah. Yes. Ah, ça c'est beau. Yeah. Ça va bien? Et, oh, oh, et, oh, oh, et. Eh oh. Eh eh eh. Eh Fouji bon. Caméra pour tout le monde. Merci beaucoup, joli, super, super, super.

Je voudrais dire juste quelque chose. On voit que vous n'avez pas tous acheté l'album. Je t'ai pas connu de mon soudain là. Merci. Donc, achetez-le.

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0: Ah, ça c'est beau. Un peu plus fort, on y va.
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0: Ok.
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0: C'est parti, on y va, vous chantez.

Excusez-nous un petit moment. Joli. Bisey, pour toi tout à l'heure seulement, playback.

0: Si lui s'habillait comme on aime ça.
1: J'attends. Attendez. Écoutez-le bien. Hein. Je lance mon élève. C'est mon élève Jacob Devanieu.
0: Ouais. Okay. Non, c'est vrai. Il m'a tout appris. Vous voyez, c'est lui qui m'a appris à faire chanter les foules, à faire crier les gens, tout ça. Comme vous faisiez là. Si vous saviez comment on aime ça.
1: Eh bien, fais Jacob. Fais pipi pour voir. Fais pipi une fois pour voir.
0: Vas-y, pipi!
1: Gars, lève, moi, je dis. Tu leur dis, c'est les deux mains. Ah oui, bien, je réponds, oui.
0: Non, mais on peut
1: bien. On commence.
0: Non, on peut bien connaître.
1: Pour l'instant, un et deux, mes yeux ouverts.
0: Bon, d'accord. Bon, et. Messieurs, aidez-moi. Mesdames, aidez-moi. Mesdemoiselles, aidez-moi. Parce que c'est pour arriver à la fête avec moi pendant au moins 6 semaines. Non, come on. Bon. Non, franchement. Bon, je ne sais pas faire un pipi. Hein? Franchement, c'est le truc de pipo. Par contre, on va essayer encore. Bon, okay. Assez pipi! Bon, non, définitivement, ça c'est le truc de pipo. Hein. Bon, mais par contre, il y a un truc qui est bien, j'adore.
1: Donnons à pipo ce qui appartient à pipo.
0: Ah oui, non, ça c'est à pipo. Maintenant, on va attaquer des choses sérieuses. Alors, on va commencer au début. Hein? Alors, on va commencer par un morceau qui date de, je sais pas, 82, comme ça. Et si vous êtes bien, on va faire 83. Si vous êtes toujours bien, on fait 84. Si vous êtes toujours bien, 85, etc. Vous êtes d'accord? Non, pas comme ça. Vous êtes d'accord? Alors c'est parti.

0: C'est comme ça qu'a fini Bébé ou non?
1: N'importe quoi.
0: Ah non. Ah non, non, c'est pas comme ça. Hein? En position. C'est pas comme ça, en position.
1: Mais
0: en position. C'est pas non. Chat!

pas la peine. De toute façon, vous savez que c'est l'un des morceaux chétifs du groupe Cassav. Mais si vous êtes fatigué, c'est pas la peine, c'est pas la peine.

Amanhã. Jornal. Et je vous présente Monsieur Tony Chasseur. Excusez-nous du peu, nous choisissons les meilleurs. Ah non, non, ah non, c'est pas derrière. Allez. Est-ce que vous êtes prêts? Il faudrait que tout le monde, sans exception, participe. Les meilleurs, s'il vous plaît, comme ça. Ah, ça c'est beau. Caméra pour tout le monde. Hein. Attention, tout le monde, hein. C'est parti.

vous savez. Nous faisons un essai. Baissez, baissez, baissez. Ah, vous savez.

Ah, joli. Bon. Vous êtes fatigué. Je dois fatiguer. Bon, maintenant, c'est simple. Vous allez chanter tout simplement. Aïe. Ok? Ça. Et on va commencer tout doucement. De plus en plus fort. Aïe, aïe, les aïe, les aïe, les aïe. Et le dernier, on lèche. On lâche. Le dernier aïe. Pourquoi plus vous entendre jusqu'en Martinique, Guadeloupe, Guyane, la Réunion, pardon. Donc, le dernier aïe, il faudra que le dernier aïe soit très fort, ok? Est-ce que vous avez compris? Attention. Didandidandi, zingidingi. Et, on y va. Ah, ça va. Les filles sensuelles, hein? Les hommes, on va aller. Oui!

fait pour d'abord maintenant. C'est super. Non, allez. Les filles, ça se fait. Yeah. Les hommes là, j'ai. Ouais.

formidable. Vous êtes formidable. Bon, voilà le plus important. Pour Kassav. Au Japon, ça a marché. Au Chili, ça a marché. En URSS, ça a marché. Partout, partout, partout, ça a fonctionné. Ça s'appelle le jeu de la communication. Et cela fonctionne toujours. N'ayez pas peur, hein. Allez-y, cela fonctionne. Tout le monde, hein. Vous allez voir comment ce sera beau. Allez-y, prenez les mains comme ça. Allez-y, allez-y. Vous ne bougez pas. Allez-y, prenez les mains, allez-y, allez-y. Vous ne bougez pas, vous ne bougez pas. Ah, ça c'est beau. Que Dieu vous bénisse. Ça c'est beau, ça. Super. Attention. Attention. Attention.

Joli! C'est bon, Madame Valpéry, mais il était bon, même, hein? Il était bon. Bon, est-ce que vous, s'il vous plaît, ce morceau-là, c'est un morceau qui fait fureur, fureur aux Antilles. Est-ce que les femmes sont venues avec leur stream? Parce que nous allons prendre l'hélicoptère. Il y a cette place pour tout le monde. Est-ce que vous connaissez l'hélicoptère? Bon, est-ce que vous avez vos mouchoirs? Vos pulls? Votre kiko? Votre soutien-gorge? Allez-y, allez-y. N'ayez pas peur. Allez-y, ouais, allez-y, allez-y, allez-y, allez-y. Parce que comme ça, ce sera plus beau. Et enlevez quelque chose. N'ayez pas peur. Et pour les strings, allez aux toilettes, on vous attend. Voilà. Et ce morceau, je le dédie à mon ami Ronald Wimunel, qui est le compositeur qui est là-bas. Il y a pas de la main sur vous. Ronald Wimunel. Ah, ça, c'est beau.

pas un truc. Faut écouter ça. Au pays, c'est un bon morceau. Attention. Ah, il est chaud, hein. Attention. Attention, allez-y. Ah, vous êtes fatigué là, hein. Attention. Tiens, assez.

Ok, vous restez comme ça. C'est joli. Tout doucement. Reculez, reculez, reculez. Utilez, utilez. Pas belle, mais pas belle. Tout doucement. Utilez, utilez, utilez. Reculez, reculez, reculez. Mais pas belle, mais pas belle. Allez-y.

Ah, ça va chauffer. Est-ce que vous êtes contents? Joli, ça c'est cassable. Number one.

Bonsoir. Bonsoir, vous êtes venus pour vous. Dans le morceau qui suit, on a besoin de vous. Donc, quand je dirai le mot de merci en position, quand je dirai en position, vous allez vous mettre comme ça. Je n'ai pas encore dit en position. Attention. Donc, en position, vous levez les mains. Attends. Vous frappez des mains, vous sautez et vous criez. Attention. Tout le monde sans exception, en position. Vous frappez des mains, vous sautez et vous criez. C'est parti, balancez la zone.

Est-ce que ça va bien? Eh, tu comprends? Tout à l'heure, je vais faire monter la scène, on va y aller, on va y aller. Bah, sérieux. Parlez loin. Il va te faire un jambé, hein? Tout à l'heure. Lucas Pétéo? Mesdemoiselles, messieurs.

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Alors, on va vous jouer un de ces anciens morceaux. On espère que vous connaissez. Ceux qui ne connaissent pas, vous regardez ceux qui connaissent et vous essayez de chanter avec nous, d'accord? D'accord? Voilà. Il faut chanter à cette force-là.

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Joli! 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

0: Bon, c'est actuellement pour soutenir l'homme pour applaudir. Parce que maintenant, je vous laisse accompagner de mademoiselle Justine Béwa. La voilà!
1: Bonsoir. Merci. Merci. Merci. Merci beaucoup. Matake un mec ils ont dit toutes ces boucles là qu'il a merci ba moi. Parce que si moi là aujourd'hui c'est parce que j'étais là et puis moi. Et ce soir, je vais commencer en douceur, je vais chanter. Je me mettrai à la place d'une maman, j'ai l'habitude hein, coïncidence. À la place d'une maman qui parle à son enfant. Son enfant n'est pas tout à fait comme les autres, donc il grandira pas tout à fait comme les autres. Elle lui dit par contre que personne ne pourra le remplacer.

Merci. Merci. Et là, on va rester dans les chansons particulières. C'est un père qui parle à son enfant. Son enfant est dans la drogue et il lui dit : Je sais.

0: Est-ce que ça va bien? Non, sincèrement, vous êtes bien. Vous êtes bien. Est-ce que vous aimez les lumières? Maintenant, dis oui ou bien non, dis oui. Vous aimez les lumières? Le décor. On se croirait au pays, mais il ne manque que là. Plus fort alors. Il ne manque que là. C'est pas nos moments. Hein. Bon, et regardez ça. Trombone, dis trombone. Venez. Faites le pas, s'il vous plaît. S'il vous plaît, monsieur. Oui, faites l'enjambé, s'il vous plaît. Ah non, attends. Ou pas vous échapper ou c'est pas en question, là. Voilà. Ah, hop. Non. Oui, bien belle la main. Venez. Tu es d'où? De la Martinique, de la Guyane, de la Guadeloupe?
1: Guadeloupe.
0: Ah. Et Martinique, ça peut battre la main aussi, hein? La Guyane aussi, hein? La Réunion. Vas-y, Bibi. Merci. En haut. Allez-y, faites comme eux. Allez-y. Là. Vas-y, Bibi. Bon, restez comme ça. Restez comme ça, levez les mains. Levez les mains, tout le monde. En bas aussi, en bas. Trop bonne, c'est où? Pimpepe, vous savez ça? Pimpepe. Mais pas trop bonne. Allez, levez les mains, répondez. Allez, vas-y. Vous déroulez.

0: Ton prénom c'est quoi?
1: Christian.
0: Christian, à partir de demain, si tu veux, vous pouvez remplacer trop bonne dague là. Hein? Ouais, ok? Bah, y'a pas la main, s'il vous plaît. Bonhomme, c'est parti!

moi, je dis que je nous cadre de toutes ces concerts à qui fait un pile bail à nous. Noir, c'était Gilles Aubanger. Il m'a eu exactement 10 ans de ça. Hier! 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

0: Así. Merci. Merci. Vous êtes parés pour la deuxième partie, hein? En forme, en forme, en forme, en forme.
1: Boudoum! C'est pour vous!
2: La turbine qui a travaillé, regardez si vous avez dit, portez bas, mes amis. 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
1: Y'a pas! Sigila! Assuyez!

Bonsoir. Bonsoir, vous êtes venu pour ça. Dans le morceau qui suit, on a besoin de vous. Non, quand je dirai le mot de merci, c'est en position. Quand je dirai en position, vous allez vous mettre comme ça. Je n'ai pas encore dit en position. Attention. Donc, en position, vous levez les mains. Attends. Vous frappez les mains, vous sautez et vous criez. Attention. Tout le monde sans exception, en position. Vous frappez les mains, vous sautez et vous criez. C'est parti, balancez la zone.

0: Est-ce que ça va bien? Eh, tu comprends? Tout à l'heure, je vais faire monter la scène, on va y aller. Bah, sérieux. Parlez loin. Il va te faire enjamber, hein? Tout à l'heure. Lucas Peteo? Mesdemoiselles, messieurs, pour vous, le boss, Jacob Desvarieux.
1: Ah, ça va répondre.

qui ont moins de 20 ans. Il y en a, ouais. Bon, vous n'étiez pas encore né. Donc, c'était en 1984, comme ça. Oh, enfin, toi, tu étais né, mais tu suces encore ton pouce. Toi, tu étais né, mais tu étais encore au biberon. Alors, on va vous jouer un de ces anciens morceaux. On espère que vous connaissez. Ceux qui ne connaissent pas, vous regardez ceux qui connaissent et vous essayez de chanter avec nous, d'accord? D'accord? Voilà. Il faut chanter à cette force-là.

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0: Allez-y, allez-y, allez-y, allez-y. Est-ce que vous aimez les anciens?
1: Mieux.

0: Bon, c'est actuellement, c'est actuellement pour soutenir la main pour applaudir. Parce que maintenant, je vous laisse accompagner de mademoiselle Justine Béwa. La voilà.
1: Bonsoir. Merci. Merci. Merci. Merci beaucoup. Maintenant, il y a un mec qui a dit toutes ces boucles-là qu'il a, merci à moi. Parce que si moi, là, j'en dis, c'est parce que j'étais là et puis moi. Et ce soir, je vais commencer en douceur. Je vais chanter. Je vais me mettre à la place d'une maman. J'ai l'habitude, hein. Coïncidence. À la place d'une maman qui parle à son enfant. Son enfant n'est pas tout à fait comme les autres, donc il grandira pas tout à fait comme les autres. Elle lui dit par contre que personne ne pourra le remplacer.

Merci. Merci. Et là, on va rester dans les chansons particulières. C'est un père qui parle à son enfant. Son enfant est dans la drogue et il lui dit : Je sais.